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1: Bonjour à tous. À la une de l'actualité, un adolescent d'une quinzaine d'années a été tué par balle hier soir dans le quartier de Port-Boyer à Nantes. Deux autres mineurs ont également été blessés. Le pronostic vital est engagé pour celui de 13 ans. Un lien possible avec le narcotrafic est évoqué. Le ministre de l'Intérieur, Laurent Nunez, doit se rendre sur place ce matin. Du vent sur tout le pays aujourd'hui. Prudence notamment près des côtes. Hier, deux personnes sont mortes noyées lors d'une séance de longe côte au Conquet dans le Finistère. Huit marcheurs aquatiques participaient à la sortie dans une mer à 13 degrés avec de fortes vagues et des rafales de vent. Deux autres femmes ont été hospitalisées en urgence absolue à Brest. Une rave party illégale en Lozère à Saint-Privat-du-Faux. 1500 personnes y participent. Une centaine de gendarmes sont sur place pour sécuriser la zone et arrêter le rassemblement. Les agriculteurs ont installé des barrages. Les huiles, les tisanes et les bonbons au CBD sont interdits en France à partir d'aujourd'hui. Les produits alimentaires contenant du cannabidiol ne peuvent plus être vendus. La Direction générale de l'alimentation applique une réglementation européenne sur les nouveaux aliments. Le CBD à fumer ou en liquide pour cigarettes électroniques reste autorisé. Les professionnels dénoncent une décision incompréhensible. C'est le cas d'Alicia qui vend ses produits dans une boutique.
2: Mes gummies, mes infusions, donc là pour les produits qui me restent, oui, ça va être une perte. Et c'est dommage de nous interdire ça, quoi. C'est inutile, ça n'a aucun sens. Autant nous interdire de vendre du CBD dans la globalité, enfin, ça n'a pas de sens d'interdire uniquement l'alimentaire. C'est nous embêter sur des petites choses, mais on va essayer en fait de contourner ça différemment. On va proposer d'autres bonbons là où il n'y aura pas la mention CBD, il y aura la mention chanvre, et puis comme ça tout le monde sera content. On va respecter la loi, hein, mais on va essayer de contourner pour qu'on puisse revenir sur des gummies CBD. Tout sera dans la légalité, ce ne sera pas de l'illégal.
1: Des propos recueillis par Méline Desbac, et la filière redoute un coup dur pour les producteurs de chanvre et les boutiques spécialisées. On termine par du sport et du football. 26 joueurs retenus en équipe de France. Didier Deschamps a dévoilé hier soir sa liste pour la Coupe du Monde dans un mois au Canada, aux États-Unis et au Mexique. Le gardien Robin Risser, le défenseur Maxence Lacroix et l'attaquant Jean-Philippe Mateta font partie des surprises. Eduardo Camavinga n'a pas été retenu, tout comme Randal Kolo Muani. Et les Bleus donc commenceront leur mondial dans un mois, le 16 juin prochain, face au Sénégal. Voilà pour l'essentiel de l'actualité. Belle journée à tous.
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1: Bonjour à tous. À la une de l'actualité, un adolescent d'une quinzaine d'années a été tué par balle hier soir dans le quartier de Port-Boyer à Nantes. Deux autres mineurs ont également été blessés. Le pronostic vital est engagé pour celui de 13 ans. Un lien possible avec le narcotrafic est évoqué. Le ministre de l'Intérieur, Laurent Nunez, doit se rendre sur place ce matin. Du vent sur tout le pays aujourd'hui. Prudence notamment près des côtes. Hier, deux personnes sont mortes noyées lors d'une séance de longe côte au Conquet dans le Finistère. Huit marcheurs aquatiques participaient à la sortie dans une mer à 13 degrés avec de fortes vagues et des rafales de vent. Deux autres femmes ont été hospitalisées en urgence absolue à Brest. Une rave party illégale en Lozère à Saint-Privat-du-Faux. 1500 personnes y participent. Une centaine de gendarmes sont sur place pour sécuriser la zone et arrêter le rassemblement. Les agriculteurs ont installé des barrages. Les huiles, les tisanes et les bonbons au CBD sont interdits en France à partir d'aujourd'hui. Les produits alimentaires contenant du cannabidiol ne peuvent plus être vendus. La Direction Générale de l'Alimentation applique une réglementation européenne sur les nouveaux aliments. Le CBD à fumer ou en liquide pour cigarettes électroniques reste autorisé. Les professionnels dénoncent une décision incompréhensible. C'est le cas d'Alicia qui vend ses produits dans une boutique.
2: Mes gummies, mes infusions, donc là pour les produits qui me restent, oui ça va être une perte. Et c'est dommage de nous interdire ça quoi. C'est inutile, ça n'a aucun sens. Autant nous interdire de vendre du CBD dans la globalité, enfin, ça n'a pas de sens d'interdire uniquement l'alimentaire. C'est nous embêter sur des petites choses, mais on va essayer en fait de contourner ça différemment. On va proposer d'autres bonbons là où il n'y aura pas la mention CBD, il y aura la mention chanvre, et puis comme ça tout le monde sera content. On va respecter la loi, hein, mais on va essayer de contourner pour qu'on puisse revenir sur des gummies CBD. Tout sera dans la légalité, ce ne sera pas de l'illégal.
1: Des propos recueillis par Méline Desbacs, et la filière redoute un coup dur pour les producteurs de chanvre et les boutiques spécialisées. On termine par du sport et du football. 26 joueurs retenus en équipe de France. Didier Deschamps a dévoilé hier soir sa liste pour la Coupe du Monde dans un mois au Canada, aux États-Unis et au Mexique. Le gardien Robin Rissert, le défenseur Maxence Lacroix et l'attaquant Jean-Philippe Mateta font partie des surprises. Eduardo Camavinga n'a pas été retenu, tout comme Randal Kolo Muani. Et les Bleus donc commenceront leur mondial dans un mois, le 16 juin prochain, face au Sénégal. Voilà pour l'essentiel de l'actualité. Belle journée à tous.
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0: avec ce Linger des Cranberries. Bonjour à tous, je vous retrouve pour un nouveau numéro de la matinale sur IDFM, votre rendez-vous rock du début de journée. Ça commencera sur du Beatles, à retrouver juste après les infos et la météo.
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0: Et les informations 2 minutes 30 avec Alex Gauthier.
3: Bonjour à tous. À la une de l'actualité, un adolescent d'une quinzaine d'années a été tué par balle hier soir dans le quartier de Port-Boyer à Nantes. Deux autres mineurs ont également été blessés. Le pronostic vital est engagé pour celui de 13 ans. Un lien possible avec le narcotrafic est évoqué. Le ministre de l'Intérieur, Laurent Nunez, doit se rendre sur place ce matin. Du vent sur tout le pays aujourd'hui. Prudence notamment près des côtes. Hier, deux personnes sont mortes noyées lors d'une séance de longe côte au Conquet dans le Finistère. Huit marcheurs aquatiques participaient à la sortie dans une mer à 13 degrés avec de fortes vagues et des rafales de vent. Deux autres femmes ont été hospitalisées en urgence absolue à Brest. Une rave party illégale en Lozère à Saint-Privat-du-Faux. 1500 personnes y participent. Une centaine de gendarmes sont sur place pour sécuriser la zone et arrêter le rassemblement. Les agriculteurs ont installé des barrages. Les huiles, les tisanes et les bonbons au CBD sont interdits en France à partir d'aujourd'hui. Aujourd'hui, les produits alimentaires contenant du cannabidiol ne peuvent plus être vendus. La Direction générale de l'alimentation applique une réglementation européenne sur les nouveaux aliments. Le CBD à fumer ou en liquide pour cigarettes électroniques reste autorisé. Les professionnels dénoncent une décision incompréhensible. C'est le cas d'Alicia qui vend ses produits dans une boutique.
4: Mes gummies, mes infusions, donc là pour les produits qui me restent, oui, ça va être une perte. Et c'est dommage de nous interdire ça, quoi. C'est inutile, ça n'a aucun sens. Autant nous interdire de vendre du CBD dans la globalité, enfin, ça n'a pas de sens d'interdire uniquement l'alimentaire. C'est nous embêter sur des petites choses, mais on va essayer en fait de contourner ça différemment. On va proposer d'autres bonbons.
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0: La météo. Un temps qui reste hésitant sur la Manche pour ce vendredi avec des nuages nombreux ce matin qui peuvent lâcher une averse isolée. Le ciel devrait être plus dégagé en seconde partie de journée avec même de belles éclaircies sur la pointe du nord cotentin. Le vent est de nord-ouest et un peu plus sensible à partir de la mi-journée, soufflant jusqu'à 40 km/h. Les températures actuelles, nous avons 4 degrés seulement à Saint-Lô, 7 degrés à Granville, Carteret, Cherbourg, 8 pour Beaumont-Hague et des maximales cet après-midi entre 13 et 16 degrés.
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1: 7h03 et vous avez choisi AgFM pour un début de journée sous le signe du rock. Alors je vous annonce que les Irlandais du tout seront de la partie. Ce sera juste après ce Beatles Back in the USSR. Nous on se donne rendez-vous pour votre horoscope dans moins de 10 minutes.

0: Bruno et toute la bande de YouTube pour ce New Year's Day. Et je vous annonce la suite dans la matinale Lake FM. Dans une minute, retrouvez les clashs. Et puis à 7h10, amour, mais aussi santé et travail. Voici les prévisions astrales de ce 15e jour de mai.
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2: Bonjour à tous, l'horoscope de ce vendredi, on débute avec les béliers. Vous êtes tout simplement irrésistibles, les béliers. C'est vous que l'on regarde et qu'on écoute, votre charisme fait le reste. Les taureaux, vous savez trouver les mots pour réconforter les gens. Quelqu'un autour de vous va en avoir besoin d'ailleurs. Les gémeaux, gérer les conflits, c'est parfois compliqué, mais essayez quand même de trouver un terrain d'entente. Les cancers, vous avez retrouvé le moral, les cancers, vous allez vous épanouir aujourd'hui. Lion, vous avez réponse à tout, quelle que soit la situation, vous n'êtes jamais débordé. Les Vierges, musique, films et livres, vous avez envie de vous évader aujourd'hui, les Vierges. Balance, la chance est de votre côté et les idées fusent, les balances. Scorpion, vous avez le sens du timing, les Scorpions, vous êtes toujours au bon endroit, au bon moment. Sagittaire, disponible, vous rendez service, vous en serez récompensé. Les Capricornes, vous êtes fatigués, les Capricornes. Offrez-vous un moment au calme pour recharger les batteries. Verseau, vous êtes parfaitement en phase avec vous-même. C'est assez rare pour être souligné. Et enfin, les poissons, vous n'arrivez pas à vous concentrer aujourd'hui. Faites un petit effort. Avec tout ça, belle journée, un bon vendredi.

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0: chaque jour, on fait le plein de classiques rock sur IFM. C'est le cas à l'instant. Ce TNT d'ACDC à bientôt 7h20. Et puis des classiques de l'humour également. Il est l'heure de rire quelques minutes avec un sketch des années 90 devenu culte quand Muriel Robin mariait sa fille.
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2: Patricia, ça fait un quart d'heure que tu me parles de ce Félix. J'ai très bien compris où tu veux en venir, je suis ta mère. Je te connais comme si je t'avais fait. Tu veux savoir si je suis d'accord pour que tu le fréquentes. Que tu l'épouses ? Deux secondes. Patricia, je ne te cache pas des gambas des je suis fou. Des bofotiques, vous allez, j'ai fait de l'oeil. Excuse-moi, pour l'instant, je te livre les mots un petit peu comme ils arrivent. Je le connais, je le connais pas. Ton père le connaît, non plus. Personne ne le connaît, finalement. Oui, alors là, je t'avoue que je suis un petit peu surprise, c'est vrai, j'ai besoin de m'habituer à cette idée, si tu le veux bien. Pour l'instant, nous allons en rester là. J'aimerais en parler avec ton père. Un problème ? Ça ne vient pas de nous, n'est-ce pas ? Alors, quel problème ? Il est... noir ! Deux secondes. Mais tu en es sûr ? Je te fais confiance. Si ça me gêne, alors là, pas du flouchou, flouflou. Pas du flouchou, flouflou. S'il est noir, c'est qu'il a de bonnes raisons de l'être. Mais dis-moi un petit peu, il est noir, noir, noir. Noir, un peu blanc. Ah, noir, noir. Ah, complètement noir. Oui. On n'est pas dans... le droit d'épouser un nègre. Alors là, je sais. On n'est pas du... Pardon ? J'ai dit nègre. Oh, ça me tourne. J'ai dû faire un lapsus. J'en parle encore à midi avec ton père. Je lui disais, il y a beaucoup trop de blancs dans la famille. Des blancs, toujours des blancs. Moi, je ne peux plus les voir, ces blancs. Je le dis tous les jours, vive les noirs. Les parents de cet homme de couleur, ils sont noirs. Eux aussi. Mais ils le savent que leur fils épouse une blanche. Ils sont plutôt contents. Tu penses? Oh, détrompe-toi. Détrompe-toi, Patricia. Je cache ma joie. D'ailleurs, si tu le veux bien, j'aimerais aller dans la cuisine pour fêter l'événement avec ton père. La date des noces, on n'en est peut-être pas encore là, hein. Si vous avez arrêté une date, ah bon, c'est différent, bien sûr. Et alors, c'est quand est-ce prévu pour... Demain. Tu peux me prendre en photo, s'il te plaît. Bah, disons que ça fait pas mal de nouvelles d'un coup, quand même, hein. Comment tu pensais que ton père, on est invité, on vient pas, comment ça va fonctionner? Moi, personnellement, demain après-midi, je peux, il n'y a rien à faire. Alors, je pense à un petit détail, si je peux me permettre, mais enfin, tous ces noirs, d'un coup d'un seul, comme ça. T'as pas peur que ça fasse un petit peu d'œil pour un mariage, hein? Bien, alors, et ça va être quoi ton nouveau nom, ma chérie? Ah, en plus, allez. Je peux entendre dans ma frisine? Alors, à ton père, qu'on soit bien d'accord, hein? Je lui dis que demain, tu épouses un noir qui s'appelle Félix le chat. Tu peux m'appeler dans ma cuisine, s'il te plaît? Ah, je vais la reconnaître. Autre chose? Mais j'arrive. Si je m'assois, porteur. Je t'écoute. Il est de boquer ma doigt. Ça, c'est pas bien grave. Hein. Tu chaque fois que j'avais un petit peu peur, tu m'enfiles une autre sur le... tu pars t'installer dans son village. Peut-être m'allonger 5 minutes, moi, quand même.

0: 7h30 en ce vendredi en live avec TFM. Place tout de suite à quelques minutes d'information sur IFM. C'est avec Alex Gauthier et Nelly Young suivra ensuite.
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2: Bonjour à tous. À la une de l'actualité, un adolescent d'une quinzaine d'années a été tué par balle hier soir dans le quartier de Port-Boyer à Nantes. Deux autres mineurs ont également été blessés. Le pronostic vital est engagé pour celui de 13 ans. Un lien possible avec le narcotrafic est évoqué. Le ministre de l'Intérieur, Laurent Nunez, doit se rendre sur place ce matin. Du vent sur tout le pays aujourd'hui. Prudence notamment près des côtes. Hier, deux personnes sont mortes noyées lors d'une séance de longe côte au Conquet dans le Finistère. Huit marcheurs aquatiques participaient à la sortie dans une mer à 13 degrés avec de fortes vagues et des rafales de vent. Deux autres femmes ont été hospitalisées en urgence absolue à Brest. Une rave party illégale en Lozère à Saint-Privat-du-Faux. 1500 personnes y participent. Une centaine de gendarmes sont sur place pour sécuriser la zone et arrêter le rassemblement. Les agriculteurs ont installé des barrages. Et en football, 26 joueurs retenus en équipe de France. Didier Deschamps a dévoilé hier sa liste pour la Coupe du Monde dans un mois aux États-Unis, au Canada et au Mexique. Le gardien Robin Risser, le défenseur Maxence Lacroix et l'attaquant Jean-Philippe Mateta font partie des surprises. Eduardo Camavinga n'a pas été retenu, tout comme Randal Kolo Muani. Voilà pour l'essentiel de l'actualité. Belle journée à tous.
0: Et notre édition locale avec les habitants de Sosménil qui retourneront aux urnes le 14 juin prochain. Faute de candidat, la commune est la seule de la Manche à ne pas avoir élu de maire en mars dernier, depuis une délégation spéciale sur le fonctionnement de la mairie. Le premier tour de cette nouvelle élection municipale se tiendra le 14 juin avec un éventuel second tour prévu le 21 juin. Une bonne nouvelle pour les ostréiculteurs du Val-de-Serre. Le préfet de la Manche a levé mercredi l'interdiction de pêche et de commercialisation des coquillages dans le secteur de Saint-Valahougue et Réville. Cette mesure était en place depuis le 5 mai après un dépassement du seuil d'alerte microbiologique. Les dernières analyses sanitaires se sont révélées satisfaisantes. L'établissement français du sang organise une collecte le lundi 18 mai de 15h30 à 19h à la salle des fêtes de Beaumont-Hague. Les réserves restent fragiles en ce mois de mai, marqué par les ponts et les jours fériés, alors que les besoins restent importants. Rappel, pour donner son sang, il faut être âgé de 18 ans minimum, être en bonne santé et peser au moins 50 kilos. En cyclisme, première victoire en Coupe de France de National 1 pour le Team Bricbec Cotentin. L'équipe manchoise s'est imposée hier sur le Cotour en Seine-Maritime. Le Britannique James Hartley a remporté cette troisième manche de Coupe de France après une attaque dans le final. Une nouvelle performance qui confirme l'excellent début de saison du Team Bricbec Cotentin. Et puis le festival BD de Flamanville fait son retour ce week-end. La 11e édition se déroulera samedi et dimanche au château et à la salle du Rafio. 29 auteurs, scénaristes et illustrateurs sont attendus pour deux journées de dédicaces, d'expositions et de rencontres. Des ateliers seront également proposés au public. L'événement organisé par l'association Aldis et la commune sera accessible gratuitement de 10h à 18h.
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0: Et les prévisions dans la Manche pour ce vendredi, une matinée entre éclaircies et passages nuageux avec quelques ondes isolées. L'après-midi, le soleil devrait finir par s'imposer sur le nord, alors que les nuages résisteront sur le sud du département. Le vent, il est de nord-ouest, il souffle jusqu'à 30-40 km/h avec une ambiance un peu fraîche au réveil, des minimales entre 4 et 7 degrés, comptez 13 à 16 degrés pour les maximales.
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0: Et ce tube devenu l'un des symboles de la pop allemande des années 80, c'était Nena à 7h40. Et dans quelques minutes, on a rendez-vous avec notre agenda des associations et des communes pour rester informé sur ce qui se passe près de chez vous. D'ailleurs, si vous faites partie d'une association du territoire et que vous souhaitez qu'on diffuse votre actualité ou animation, je vous invite à remplir le formulaire, soumettre un événement via notre site internet.
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0: morceau qui réveille avec le punk rock californien de Green Day, ce Basket Case. À bientôt 7h50.
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0: Quelques événements sur le territoire avec cette réunion publique sur le dispositif Natura 2000 organisé mardi 19 mai de 18h à 20h à la salle des fêtes de Sainte-Croix-Hague. Une rencontre qui permettra de faire le point sur l'avancement de ces sites Natura 2000 à la Hague et d'échanger autour des enjeux de préservation du patrimoine naturel. La réunion est ouverte à tous. Du foot avec l'US Basteville-Agville qui organise son tournoi Alexandre Lamache le samedi 6 juin au stade de la Madeleine à Basteville. La compétition débutera à 9h et réunira des équipes de 6 joueurs plus 2 remplaçants. Tarif 40€ par équipe avec donc un nombre limité de places à 24 équipes. Au programme également, tombola, concours de tir au but, restauration et buvette sur place. L'équipe vainqueur repartira avec un séjour au Futuroscope. Plus d'informations sur les réseaux sociaux du club de l'US Basteville-Agville. Et puis le judo club de la Hague propose 2 séances gratuites de découverte de la sophrologie les lundis 18 mai et le 1er juin au dojo du club de Beaumoigue. Des ateliers animés par Sophie Le Terrier, sophrologue en formation, de 19h30 à 20h30. Un moment de détente et de recentrage avec l'objectif de mettre en place un cours hebdomadaire dès la rentrée prochaine. Participation gratuite sur inscription obligatoire. Contactez informations sur le Facebook du judo club.

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2: Et les informations avec Alex Gauthier.
3: Bonjour à tous. À la une de l'actualité, une nuit de cauchemar hier à Nantes. Un adolescent d'une quinzaine d'années a été tué par balle hier soir dans un quartier populaire. Deux autres mineurs ont également été blessés. Le pronostic vital est engagé pour celui de 13 ans. Un lien possible avec le narcotrafic est évoqué. Le ministre de l'Intérieur, Laurent Nunez, doit se rendre sur place ce matin. Deux personnes mortes noyées hier lors d'une séance de longe-côte au Conquet dans le Finistère. Le vent a soufflé fort près des côtes et c'est le cas aussi aujourd'hui. Huit marcheurs aquatiques participaient à la sortie dans une mer à 13 degrés avec de fortes vagues aussi. Deux autres femmes ont été hospitalisées en urgence absolue à Brest. Météo France fait appel aux Français pour baptiser les prochaines tempêtes. L'organisme lance une campagne participative avant la saison 2026-2027 avec des règles très précises pour choisir les futurs prénoms des coups de vent qui vont toucher l'Europe. Les explications avec Jacques Terrance.
4: Claudia, Benjamin ou encore Goretti, les noms des tempêtes marquent parfois autant les dégâts qu'elles provoquent. Et pour la prochaine saison, Météo France veut faire participer le public. L'organisme lance un appel à idées jusqu'au 21 mai pour trouver les futurs prénoms des tempêtes de la saison 2026-2027. Les internautes peuvent proposer leurs suggestions via un formulaire en ligne. Mais attention, il y a plusieurs règles à respecter. Les prénoms doivent alterner entre féminin et masculin, être faciles à prononcer dans plusieurs langues européennes et commencer par certaines lettres bien précises. Depuis 2017, les services météo européens attribuent des noms aux tempêtes susceptibles de provoquer des vigilances orange ou rouge pour vent violent. Objectif, mieux communiquer et faciliter les alertes auprès du grand public. La liste définitive des noms sera validée dans les prochains mois.
3: Également dans l'actualité, une rave party illégale en Lozère à Saint-Privat-du-Faux. 1500 personnes y participent. Une centaine de gendarmes sont sur place depuis hier pour sécuriser la zone et arrêter le rassemblement. Les agriculteurs ont installé des barrages. On passe au sport avec du football, la Coupe du Monde. Didier Deschamps a dévoilé hier soir sa liste des 26 joueurs sélectionnés pour le mondial qui commence dans un mois. Trois petites surprises. Robin Risser a été appelé comme troisième gardien. Jean-Philippe Mateta a été préféré à Randal Kolo Muani et Maxence Lacroix prend la place de Kamavinga. On retrouve également Kylian Mbappé, Michael Olise, Aurélien Tchouaméni, N'Golo Kanté, Dayo Upamecano ou encore Mike Maignan. La Coupe du Monde, c'est donc à partir du 11 juin. Et toujours en football, suite des barrages d'accession en Ligue 1 ce soir, Saint-Etienne accueille Rodez à 20h30. Passez une excellente journée.
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2: Et c'est un temps assez hésitant ce matin sur la Manche, avec de nombreux nuages présents qui peuvent donner ici ou là une averse isolée. Le ciel devrait être ensuite plus dégagé cet après-midi avec le retour de belles éclaircies sur la pointe du Nord Cotentin. On a un vent de nord-ouest un peu plus sensible aussi à partir de la mi-journée. Pour les températures en ce moment, on relève 9 degrés à Granville, 9 à Carteret, 7 à Saint-Lô, 9 à Cherbourg et 9 à Beaumont-Hague, et maximal cet après-midi entre 13 et 16 degrés.
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0: Et dans la matinée avec le meilleur du rock sur IFM, on vient de vous passer Led Zepp et on continuera sur un live de Def Leppard à retrouver juste après Guillaume Barré et sa chronique.
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2: Rick Vanstenbergen nous quitta un 15 mai. Retour sur l'histoire du célèbre coureur cycliste belge. Le célèbre coureur cycliste belge est une référence des années 40 à 60 dans le plat pays, faisant rêver plus d'un amoureux de la petite reine avant l'avènement d'un certain Eddy Merckx. Rick Vanstenbergen est donc né un 9 septembre. Le 9 septembre 1924 exactement, à quelques kilomètres seulement de la frontière néerlandaise. Passionné de vélo, très jeune, il admire son aîné et compatriote Karel Kers, le plus jeune champion du monde de l'histoire et vainqueur du Tour des Flandres. Un palmarès qui va donner des idées au jeune Rick, qui a pu rencontrer son idole non très loin de chez lui étant adolescent. En effet, très vite, Vanstenbergen va illuminer le cyclisme belge sur piste, sur route. Il est doué, très doué, et il gagne partout. Après un premier titre national en 1943 sur route, en 1944, il s'adjuge le Tour des Flandres, comme son idole Kers, et le dépasse même en 1946, une deuxième édition du Ronde à son palmarès. Et la consécration arrive en 1949 lorsqu'il s'accapare le premier de ses trois maillots arc-en-ciel de champion du monde sur route. Maître des classiques, une victoire sur Milan-San Remo, deux Paris-Roubaix, deux Flèches Wallonnes, sans oublier ses 25 étapes dans les trois grands tours, Rick Vanstenbergen concourra plus d'un quart de siècle sur son vélo. Le grand Rick nous quitta en 2003, il avait 78 ans.
3: Allez, on se donne rendez-vous demain pour d'autres histoires d'un jour avec Mémoire Sport.

0: avec la Rita à 8h30 sur AGFM. Le retour de nos infos, c'est tout de suite et retrouvons Alex Gauthier pour les principaux titres.
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2: Bonjour à tous, à la une de l'actualité, une nuit de cauchemar hier à Nantes. Un adolescent d'une quinzaine d'années a été tué par balle hier soir dans un quartier populaire. Deux autres mineurs ont également été blessés. Le pronostic vital est engagé pour celui de 13 ans. Un lien possible avec le narcotrafic est évoqué. Le ministre de l'Intérieur, Laurent Nunez, doit se rendre sur place ce matin. Deux personnes mortes noyées hier lors d'une séance de longe côte au Conquier dans le Finistère. Le vent a soufflé fort près des côtes et c'est aussi le cas aujourd'hui. Huit marcheurs aquatiques participaient à la sortie dans une mer à 13 degrés avec de fortes vagues et des rafales de vent. Donc, deux autres femmes ont été hospitalisées en urgence absolue à Brest. Une rave party illégale en Lozère à Saint-Privat-du-Faux. 1500 personnes y participent. Une centaine de gendarmes sont sur place pour sécuriser la zone et arrêter le rassemblement. Les agriculteurs ont installé des barrages. On termine par du sport, du football. Suite des barrages d'accession en Ligue 1, Saint-Étienne accueille Rodez ce soir. Coup d'envoi à 20h30. Le vainqueur va retrouver le club qui terminera 16e de Ligue 1 à l'issue de la 34e et dernière journée de championnat. Une 16e place actuellement occupée par l'OGC Nice. Voilà pour l'essentiel de l'actualité. Belle journée à tous.
0: Et les infos dans la Manche, cette bonne nouvelle pour les ostréiculteurs du Val-de-Serre. Le préfet de la Manche a levé mercredi l'interdiction de pêche et de commercialisation des coquillages dans le secteur de Saint-Val-à-Hougues et de Réville. Cette mesure était en place depuis le 5 mai après un dépassement du seuil d'alerte microbiologique. Les dernières analyses sanitaires se sont révélées satisfaisantes. Les habitants de Sosménil retourneront aux urnes le 14 juin prochain. Faute de candidats, la commune est la seule de la Manche à ne pas avoir élu de maire en mars dernier. Depuis, une délégation spéciale assure le fonctionnement de la mairie. Le premier tour de cette nouvelle élection municipale se tiendra le 14 juin avec un éventuel second tour prévu le 21 juin. L'association 40 ans chat alerte sur les dons illégaux de chats sur les réseaux sociaux. Elle estime que les annonces de dons publiées sur Internet favorisent la prolifération féline et les abandons. Depuis 2021, la vente ou le don d'animaux sur les réseaux sociaux est pourtant interdit par la loi. L'association rappelle qu'un chat doit être identifié et suivi de documents obligatoires avant toute adoption. Chaque année, 40 ans chat réalise environ 500 stérilisations dans les communes partenaires. Le festival BD de Flamanville fait son retour ce week-end. La 11e édition se déroulera samedi et dimanche au château et à la salle du Raffio. 29 auteurs, scénaristes et illustrateurs sont attendus pour deux journées de dédicaces, d'expositions et de rencontres. Des ateliers seront également proposés au public. Et puis en sport, le cycliste Benoît Cosnefroy brille sur le Tour de Hongrie. Le coureur originaire de Rovilla-Bigot a remporté ce jeudi la deuxième étape de l'épreuve. Et grâce à ce succès, le manchois de l'équipe UAE Team Emirates prend également la tête du classement général. Le Tour de Hongrie se poursuit jusqu'à dimanche.
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0: Et les prévisions dans la Manche pour ce vendredi avec une matinée entre éclaircies et passages nuageux, quelques ondées aussi isolées. L'après-midi, le soleil devrait finir par s'imposer sur le nord alors que les nuages résisteront davantage sur le sud du département. Le vent, il est de nord-ouest, il souffle jusqu'à 30 à 40 km/h pour une ambiance un peu fraîche au réveil. Des minimales entre 4 et 7 degrés, jusqu'à 13 à 16 degrés pour les maximales.
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0: 8h40 avec Killer Roxy Music en ce 15 mai, l'occasion de souhaiter un bon anniversaire à l'un de leurs membres. Brian Eno a 78 ans aujourd'hui. On reste dans les annives avec le tennisman Andy Murray, 39 ans. Patrice Evra, 45 ans. David Charvet, 54 ans. Et puis il y a lui aussi. Michael Field, il est né le 15 mai 1953 à Reading en Angleterre et on vous passera ce Moonlight Shadow avec au chant Maggie Reilly à l'occasion donc des 73 ans de Michael Field.
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2: Et les infos avec Alex Gauthier.
3: Bonjour à tous. À la une de l'actualité, un règlement de compte sur fond de narcotrafic est évoqué. Un adolescent d'une quinzaine d'années a été tué par balle hier soir à Nantes dans un quartier populaire. Deux autres mineurs ont également été blessés. Le pronostic vital est engagé pour celui de 13 ans. Le ministre de l'Intérieur, Laurent Nunez, doit se rendre sur place ce matin. L'auteur présumé de la fusillade mortelle à Nice lundi, interpellé dans la nuit de mercredi à jeudi dans le quartier des musiciens. Trois autres complices présumés ont également été arrêtés et placés en garde à vue. Le suspect est déjà connu des services de police. La fusillade avait fait deux morts de 38 et 57 ans. Il n'avait aucun lien avec le trafic de stupéfiants. Les huiles, les tisanes et les bonbons au CBD sont interdits en France à partir d'aujourd'hui. Les produits alimentaires contenant du cannabidiol ne peuvent plus être vendus. La Direction générale de l'alimentation applique une réglementation européenne sur les nouveaux aliments. Le CBD à fumer ou en liquide pour cigarettes électroniques reste autorisé. Les professionnels dénoncent une décision incompréhensible. C'est le cas d'Alicia qui vend ses produits dans une boutique.
4: Mes gummies, mes infusions, donc là pour les produits qui me restent, oui ça va être une perte. Et c'est dommage de nous interdire ça quoi. C'est inutile, ça n'a aucun sens. Autant nous interdire de vendre du CBD dans la globalité, ça n'a pas de sens d'interdire uniquement l'alimentaire. C'est nous embêter sur des petites choses, mais on va essayer en fait de contourner ça différemment. On va proposer d'autres bonbons, là où il n'y aura pas la mention CBD, il y aura la mention chanvre, et puis comme ça tout le monde sera content. On va respecter la loi, hein, mais on va essayer de contourner pour qu'on puisse revenir sur des gummies CBD. Tout sera dans la légalité, ce ne sera pas de l'illégal.
3: Des propos recueillis par Mélinda Bach. Il quitte la Chine aujourd'hui. Donald Trump dit avoir conclu des accords commerciaux fantastiques avec Xi Jinping. Selon le président américain, Pékin s'est engagé à acheter 200 avions Boeing, plus de pétrole et de produits agricoles américains. Pas de confirmation de la Chine pour le moment, qui appelle à la réouverture du détroit d'Ormuz dès que possible au Moyen-Orient. On passe au sport avec du basket. Match important pour Victor Wembanyama et les Spurs. La franchise texane joue en NBA le match 6 des demi-finales des playoffs la nuit prochaine face à Minnesota. San Antonio mène pour l'instant 3-2 dans la série. En cas de victoire, les Spurs rejoindront Oklahoma City en finale de conférence. En cas de défaite, un match 7 décisif sera organisé. Voilà pour l'essentiel de l'actualité en ce vendredi. Très belle journée à tous.
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2: Et c'est un temps hésitant sur la Manche avec de nombreux nuages en matinée qui peuvent lâcher une averse isolée. Le ciel sera plus dégagé cet après-midi avec le retour de belles éclaircies sur la pointe du Nord Cotentin. On a un vent de nord-ouest un peu plus sensible à partir de la mi-journée. Pour les températures actuelles, on a 9 degrés sur Saint-Lô, 10 à Granville, 11 à Carteret-Cherbourg, 11 degrés également sur Beaumoigues et des maximales entre 13 et 16 degrés.

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1: Et notre édition locale avec les habitants de Sosménil qui retourneront aux urnes le 14 juin prochain. Faute de candidat, la commune est la seule de la Manche à ne pas avoir élu de maire en mars dernier. Depuis une délégation spéciale sur le fonctionnement de la mairie, le premier tour de cette nouvelle élection municipale se tiendra le 14 juin avec un éventuel second tour prévu le 21 juin. Une bonne nouvelle pour les ostréiculteurs du Val-de-Serre. Le préfet de la Manche a levé mercredi l'interdiction de pêche et de commercialisation des coquillages dans le secteur de Saint-Valahougue et Réville. Cette mesure était en place depuis le 5 mai après un dépassement du seuil d'alerte microbiologique. Les dernières analyses sanitaires se sont révélées satisfaisantes. L'établissement français du sang organise une collecte le lundi 18 mai de 15h30 à 19h à la salle des fêtes de Beaumont-Hague. Les réserves restent fragiles en ce mois de mai, marqué par les ponts et les jours fériés, alors que les besoins restent importants. Rappel, pour donner son sang, il faut être âgé de 18 ans minimum, être en bonne santé et peser au moins 50 kilos. En cyclisme, première victoire en Coupe de France de National 1 pour le Team Bricbec Cotentin. L'équipe manchoise s'est imposée hier sur le Cotour en Seine-Maritime. Le Britannique James Hartley a remporté cette troisième manche de Coupe de France après une attaque dans le final. Une nouvelle performance qui confirme l'excellent début de saison du Team Bricbec Cotentin. Et puis le festival BD de Flamanville fait son retour ce week-end. La 11e édition se déroulera samedi et dimanche au château et à la salle du Rafio. 29 auteurs, scénaristes et illustrateurs sont attendus pour deux journées de dédicaces, d'expositions et de rencontres. Des ateliers seront également proposés au public. L'événement organisé par l'association Aldis et la commune sera accessible gratuitement de 10h à 18h.
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2: Bonjour à tous, la Free Party se poursuit en Lozère. Environ 1500 participants sont encore présents ce matin à Saint-Privat-du-Faux sur un site situé à 1300 mètres d'altitude. La préfecture évoque une météo dantesque avec de la neige et des températures négatives. Au moins 7 personnes ont dû être secourues, dont 2 pour hypothermie. Plus de 150 gendarmes, 40 pompiers et la Croix-Rouge sont sur place. Le ministre de l'Intérieur, Laurent Nunez, à Nantes ce matin. Un adolescent d'une quinzaine d'années a été tué par balle hier soir dans un quartier populaire de la ville. 2 autres mineurs ont également été blessés. Le pronostic vital est engagé pour celui âgé de 13 ans. Un règlement de compte sur fond de narcotrafic est évoqué. Les bonbons, gâteaux, huiles et tisanes au CBD sont interdits à la vente à partir d'aujourd'hui en France. La Direction Générale de l'Alimentation renforce les contrôles sur ces produits qui n'avaient jamais obtenu d'autorisation officielle de commercialisation au niveau européen. Le CBD à fumer ou à vapoter, lui, reste autorisé. Météo France fait appel aux Français pour baptiser les prochaines tempêtes. L'organisme lance une campagne participative avant la saison 2026-2027 avec des règles très précises pour choisir les futurs prénoms des coups de vent qui toucheront l'Europe. Les explications avec Jacques Terrance.
3: Claudia, Benjamin ou encore Goretti, les noms des tempêtes marquent parfois autant les dégâts qu'elles provoquent. Et pour la prochaine saison, Météo France veut faire participer le public. L'organisme lance un appel à idées jusqu'au 21 mai pour trouver les futurs prénoms des tempêtes de la saison 2026-2027. Les internautes peuvent proposer leurs suggestions via un formulaire en ligne. Mais attention, il y a plusieurs règles à respecter. Les prénoms doivent alterner entre féminin et masculin, être faciles à prononcer dans plusieurs langues européennes et commencer par certaines lettres bien précises. Depuis 2017, les services météo européens attribuent des noms aux tempêtes susceptibles de provoquer des vigilances orange ou rouge pour vent violent. Objectif, mieux communiquer et faciliter les alertes auprès du grand public. La liste définitive des noms sera validée dans les prochains mois.
2: Donald Trump quitte la Chine aujourd'hui. Le président américain dit avoir conclu des accords commerciaux fantastiques avec Xi Jinping, son homologue chinois. Selon le président américain, Pékin s'est engagé à acheter 200 avions Boeing, plus de pétrole et de produits agricoles américains. Enfin, en football, les 26 joueurs sélectionnés pour le Mondial 2026 sont connus. Ils ont été dévoilés par Didier Deschamps hier. On retrouve évidemment Mbappé, Olise, Tchouaméni, Kanté ou encore Mike Maignan. Bonne journée à tous.
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6: Et vers une amélioration journée sur la Manche, les nuages de la matinée évacuent pour laisser place à davantage d'éclaircies en après-midi. Sous un soleil plus présent sur les côtes du Nord Cotentin et un vent de nord-ouest soufflant jusqu'à 40 km/h par moment. Les températures en journée de 16 degrés à 40 ans, 15 à Cherbourg, Saint-Louis-Granville, 13 degrés sur les Pieux et la Hague.

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1: Et les infos dans la Manche, cette bonne nouvelle pour les ostréiculteurs du Val-de-Serre. Le préfet de la Manche a levé mercredi l'interdiction de pêche et de commercialisation des coquillages dans le secteur de Saint-Val-à-Hougues et de Réville. Cette mesure était en place depuis le 5 mai après un dépassement du seuil d'alerte microbiologique. Les dernières analyses sanitaires se sont révélées satisfaisantes. Les habitants de Sosmesnil retourneront aux urnes le 14 juin prochain. Faute de candidats, la commune est la seule de la Manche à ne pas avoir élu de maire en mars dernier. Depuis, une délégation spéciale assure le fonctionnement de la mairie. Le premier tour de cette nouvelle élection municipale se tiendra le 14 juin avec un éventuel second tour prévu le 21 juin. L'association 40 ans chat alerte sur les dons illégaux de chats sur les réseaux sociaux. Elle estime que les annonces de dons publiées sur Internet favorisent la prolifération féline et les abandons. Depuis 2021, la vente ou le don d'animaux sur les réseaux sociaux est pourtant interdit par la loi. L'association rappelle qu'un chat doit être identifié et suivi de documents obligatoires avant toute adoption. Chaque année, 40 ans chat réalise environ 500 stérilisations dans les communes partenaires. Le festival BD de Flamanville fait son retour ce week-end. La 11e édition se déroulera samedi et dimanche au château et à la salle du Rafio. 29 auteurs, scénaristes et illustrateurs sont attendus pour 2 journées de dédicaces, d'expositions et de rencontres. Des ateliers seront également proposés au public. Et puis en sport, le cycliste Benoît Cosnefroy brille sur le Tour de Hongrie. Le coureur originaire de Rovilla-Bigot a remporté ce jeudi la 2e étape de l'épreuve. Et grâce à ce succès, le manchois de l'équipe UAE Team Emirates prend également la tête du classement général. Le Tour de Hongrie se poursuit jusqu'à dimanche.
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2: L'actualité de cette fin de matinée, c'est avec Kylian Tanguy.
3: Bonjour à tous. La Free Party se poursuit en Lozère. Environ 1500 participants sont encore présents ce matin à Saint-Privat-du-Faux sur un site situé à 1300 mètres d'altitude. La préfecture évoque une météo dantesque avec de la neige et des températures négatives. Au moins 7 personnes ont dû être secourues, dont 2 pour hypothermie. Plus de 150 gendarmes, 40 pompiers et la Croix-Rouge sont sur place. Le ministre de l'Intérieur, Laurent Nunez, à Nantes ce matin, un adolescent d'une quinzaine d'années a été tué par balle hier soir dans un quartier populaire de la ville. 2 autres mineurs ont également été blessés. Le pronostic vital est engagé pour celui âgé de 13 ans. Un règlement de compte sur fond de narcotrafic est évoqué. Les bonbons, gâteaux, huiles et tisanes au CBD sont interdits à la vente à partir d'aujourd'hui en France. La Direction Générale de l'Alimentation renforce les contrôles sur ces produits qui n'avaient jamais obtenu d'autorisation officielle de commercialisation au niveau européen. Le CBD à fumer ou à vapoter, lui, reste autorisé. Météo France fait appel aux Français pour baptiser les prochaines tempêtes. L'organisme lance une campagne participative avant la saison 2026-2027 avec des règles très précises pour choisir les futurs prénoms des coups de vent qui toucheront l'Europe. Les explications avec Jacques Terrance.
4: Claudia, Benjamin ou encore Goretti, les noms des tempêtes marquent parfois autant les dégâts qu'elles provoquent. Et pour la prochaine saison, Météo France veut faire participer le public. L'organisme lance un appel à idées jusqu'au 21 mai pour trouver les futurs prénoms des tempêtes de la saison 2026-2027. Les internautes peuvent proposer leurs suggestions via un formulaire en ligne. Mais attention, il y a plusieurs règles à respecter. Les prénoms doivent alterner entre féminin et masculin, être faciles à prononcer dans plusieurs langues européennes et commencer par certaines lettres bien précises. Depuis 2017, les services météo européens attribuent des noms aux tempêtes susceptibles de provoquer des vigilances orange ou rouge pour vent violent. Objectif, mieux communiquer et faciliter les alertes auprès du grand public. La liste définitive des noms sera validée dans les prochains mois.
3: Donald Trump quitte la Chine aujourd'hui. Le président américain dit avoir conclu des accords commerciaux fantastiques avec Xi Jinping, son homologue chinois. Selon le président américain, Pékin s'est engagé à acheter 200 avions Boeing, plus de pétrole et de produits agricoles américains. Enfin, en football, les 26 joueurs sélectionnés pour le Mondial 2026 sont connus. Ils ont été dévoilés par Didier Deschamps hier. On retrouve évidemment Mbappé, Olise, Tchouaméni, Kanté ou encore Mike Maignan. Bonne journée à tous.
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2: Et on attend une amélioration en journée sur la Manche avec les nuages de la matinée qui vont évacuer pour laisser place à davantage d'éclaircies cet après-midi. Le soleil sera même bien présent sur les côtes du Nord Cotentin. On a un vent de nord-ouest qui peut souffler jusqu'à 40 km/h par moment et des températures en journée de 16 degrés à 40 ans, 15 à Cherbourg, Saint-Lô et Granville, 13 degrés sur les Pieux et dans la Haye. Les prévisions du week-end. Samedi, ce sera un temps nuageux à couvert avec quelques ondées possibles. Pour dimanche, à peu près la même chose. Les nuages vont rester dominants avec toujours ce risque d'averse et des températures comprises entre 15 et 17 degrés en maximale.
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2: Et de nouveau avec vous pour la fin de matinée. Bonjour à ceux qui n'étaient pas là durant la première partie. De retour avec tout le meilleur du rock sur AGFM. Et on enchaîne les classiques, les standards avec le célèbre hôtel California des Eagles dans une pincée de minutes. Et on se branche sans plus attendre sur Monsieur Bruce Springsteen.

0: bonne fin de matinée sur IDFM avec ce Hotel California des Eagles en version live. Et on arrive à bientôt 11h15 ce vendredi. C'est le jour pour nous intéresser à quelques nouvelles séries en compagnie de Virginie Kenny.
1: Trois super séries à découvrir cette semaine. On démarre avec Dutton Ranch. Un couple sans histoire a tout quitté pour acheter un ranch dans le Texas, mais c'est sans compter sur une riche et puissante famille qui va tout faire pour les faire partir.
2: Cette vie ici, ça va fonctionner, tu crois?
3: On fera tout pour.
4: Vous avez acheté le ranch Edwards?
2: C'est le ranch Dutton maintenant.
5: Mon ranch a 190 ans. Je ferai tout pour le protéger.
3: Il faut rester prudent avec cette famille.
5: Personne ne peut comprendre ce qu'on a dû faire pour protéger ce ranch. Et personne ne sait ce qu'on fait pour le garder.
1: Dutton Ranch, c'est sur Paramount+. On continue avec Rivals. Deux hommes riches et puissants se livrent une guerre sans merci. Et ça se passe dans l'Angleterre des années 80.
6: Tony Baddingham. Si tu ne commences pas à dépenser une partie de ta fortune pour faire des programmes télé décents, ton business va s'écrouler.
7: Rupert Campbell Black,
8: un champion de saut d'obstacle mis au rencard,
9: un sale gosse arrogant.
10: Rupert ne peut pas s'empêcher de séduire.
11: T'en as rien à foutre de blesser les gens du moment que t'obtiens ce que tu veux.
1: La suite, ça se passe sur Disney+. Enfin, on termine avec Off Campus, une fausse histoire d'amour improbable qui va créer pas mal de quiproquos.
12: Donc je t'aide à réviser et toi tu te fais passer pour mon mec pour attirer l'attention de Justin? Oh, à quoi tu joues là?
13: Pour être crédible, ça va être dur de pas s'embrasser.
12: On se connaît même pas.
13: Si tu veux convaincre qui que ce soit qu'on couche ensemble, tu peux pas rougir dès que je m'approche de toi.
12: Je te trouve un peu trop sûre de toi.
1: Off Campus, c'est sur Prime Video. Voilà, c'est tout pour cette semaine. Bon visionnage!

0: et du Rock FM des années 80 avec ce Rod Stewart pour arriver à 11h30. La suite est avec Kylian Tanguy pour le rappel de l'information.
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2: Bonjour à tous, l'essentiel de l'actualité, la Free Party se poursuit en Lozère. Environ 1500 participants sont encore présents ce matin à Saint-Privat-du-Faux sur un site situé à 1300 mètres d'altitude. La préfecture évoque une météo dantesque avec de la neige et des températures négatives. Au moins 7 personnes ont dû être secourues, dont 2 pour hypothermie. Plus de 150 gendarmes, 40 pompiers et la Croix-Rouge sont sur place. Le ministre de l'Intérieur, Laurent Nunez, à Nantes ce matin, un adolescent d'une quinzaine d'années a été tué par balle hier soir dans un quartier populaire de la ville. 2 autres mineurs ont également été blessés. Le pronostic vital est engagé pour celui âgé de 13 ans. Un règlement de compte sur fond de narcotrafic est évoqué. Bonbons, gâteaux, huiles ou tisanes au CBD interdits à la vente à partir d'aujourd'hui en France. La Direction Générale de l'Alimentation renforce les contrôles sur ces produits qui n'avaient jamais obtenu d'autorisation officielle de commercialisation au niveau européen. Le CBD à fumer ou à vapoter, lui, reste autorisé. Enfin, en football, Didier Deschamps a dévoilé la liste des 26 joueurs sélectionnés pour le Mondial 2026. On retrouve notamment Kylian Mbappé, Michael Olise, Tchouaméni, Kanté ou encore Mike Maignan. Voilà pour l'actu, bonne journée à tous.
0: Et l'actualité dans la Manche avec ce chantier important qui va débuter le 26 mai dans le quartier des Fourches à Cherbourg. C'est dans le cadre d'un vaste programme de rénovation urbaine engagé jusqu'en 2030. Pendant 2 mois, la rue des Fourches sera en travaux pour créer des places de stationnement, installer de nouveaux éclairages et végétaliser le secteur. La circulation sera totalement coupée dans la zone, y compris pour les piétons à certains endroits. Des déviations seront mises en place et plusieurs arrêts de bus ne seront temporairement plus desservis. Un homme condamné à Coutances pour des violences, âgé de 37 ans, il a été jugé en comparution immédiate pour des faits commis début mai à Gouville-sur-Mer. En état d'ivresse, il avait frappé au visage sa grand-mère de 93 ans, chez qui il s'était rendu malgré une interdiction judiciaire. Déjà condamné pour des faits similaires l'an dernier, il venait de sortir de prison quelques jours auparavant. Le tribunal l'a condamné à 2 ans de prison, dont 1 an avec sursis probatoire. Les habitants de Sosménil retourneront aux urnes le 14 juin prochain. Faute de candidat, la commune est la seule de la Manche à ne pas avoir élu de maire en mars dernier. Et depuis, une délégation spéciale assure le fonctionnement de la mairie. Le premier tour de cette nouvelle élection municipale se tiendra le 14 juin avec un éventuel second tour prévu le 21 juin. Bonne nouvelle pour les ostréiculteurs du Val-de-Serre. Le préfet de la Manche a levé mercredi l'interdiction de pêche et de commercialisation des coquillages dans le secteur de Saint-Valahoug et Réville. Cette mesure était en place depuis le 5 mai, après un dépassement du seuil d'alerte microbiologique. Les dernières analyses sanitaires se sont révélées satisfaisantes. Et puis en cyclisme, première victoire en Coupe de France de National 1 pour le Team Brickbeck Cotentin. L'équipe manchoise s'est imposée hier sur le Cotour en Seine-Maritime. Le Britannique James Hartley a remporté cette 3e manche de Coupe de France après une attaque dans le final. Une nouvelle performance qui confirme l'excellent début de saison du Team Brickbeck Cotentin.
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0: Thermopolis avec les Radiohead sur Radio FM. Et puis en ce vendredi 15 mai, on célèbre un album et un groupe. Le 15 mai 1995 sort I Shoot Coco, le tout premier album de Supergrass. En pleine explosion de la scène Britpop, le disque atteint directement la première place des charts britanniques avant de décrocher le disque de platine avec plus d'un million d'exemplaires vendus dans le monde. Un album culte porté par cet hymne générationnel, Alright, et c'est justement ce qu'on vous passe dans deux minutes sur IDFM.
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2: Les infos à retenir en ce 15 mai avec Alex Gauthier.
3: Bonjour à tous. À la une de l'actualité, l'adolescent dont le pronostic vital était engagé est maintenant hors de danger, annonce de Laurent Nouniez ce matin à Nantes après la fusillade d'hier soir dans un quartier populaire. Un autre jeune de 15 ans a lui été tué. Un drame probablement lié au narcotrafic, précise le ministre de l'Intérieur. Il a affirmé sa détermination.
4: La guerre que nous menons est intraitable. Ici, évidemment, à Nantes, nous avons renforcé le dispositif de présence policière. Il restera en place, évidemment, le temps qu'il faudra ici pour sécuriser le quartier, évidemment. Je voudrais dire, et d'ailleurs, ce sont des effectifs CRS, notamment, qui sont engagés et que je veux saluer. Je veux dire aussi également que les investigations judiciaires partout sur le territoire national vont se poursuivre. Partout, nous allons continuer à démanteler des réseaux. C'est vrai aussi ici, à Nantes, au cas particulier, où l'an dernier, ce sont 9 réseaux qui ont été démantelés sur le département de la Loire-Atlantique, principalement à Nantes et à Saint-Nazaire. Et évidemment, on va continuer ce travail.
3: Et le ministre de l'Intérieur, Laurent Nouniez, affirme qu'il va présenter la semaine prochaine au Sénat son projet de loi riposte visant notamment à lutter contre le narcotrafic. Deux frères circulant à trottinette ont été agressés hier dans le 18e arrondissement de Paris. L'un des deux, touché à l'abdomen, a été hospitalisé avec un pronostic vital engagé. Son frère a été blessé au bras. Le suspect, lui aussi blessé lors de l'altercation, a été interpellé. Une enquête pour tentative d'homicide a été ouverte. La Free Party se poursuit en Lozère. Environ 1500 participants sont encore présents à Saint-Privat-du-Faux sur un site situé à 1300 mètres d'altitude. La préfecture évoque une météo dantesque avec de la neige et des températures négatives. Au moins 7 personnes ont dû être secourues, dont 2 pour hypothermie. Plus de 150 gendarmes, 40 pompiers et la Croix-Rouge sont sur place. Une nouvelle épidémie d'Ebola déclarée dans l'est de la République démocratique du Congo. Selon l'agence sanitaire de l'Union africaine, 4 décès ont été confirmés et plus de 240 cas suspects ont été recensés. Les autorités sanitaires africaines renforcent la surveillance aux frontières avec les pays voisins pour tenter de limiter la propagation de cette fièvre. Elle avait fait 34 morts en décembre dernier. Et en sport, en football, suite des barrages d'accession en Ligue 1, Saint-Étienne accueille Rodez ce soir. Coup d'envoi à 20h30. Le vainqueur retrouvera le club qui va terminer 16e de Ligue 1 à l'issue de la 34e et dernière journée de championnat. Une 16e place actuellement occupée par l'OGC Nice. Voilà pour l'essentiel de l'actualité. Belle journée à tous.
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2: Et vers une amélioration en journée sur la Manche, les nuages de la matinée évacués pourraient laisser place à davantage d'éclaircies en après-midi. Un soleil plus présent sur les côtes du Nord Cotentin. Le vent, il est de nord-ouest, il souffle jusqu'à 40 km/h par moment et des températures en journée de 16 degrés à 40 ans, 15 à Cherbourg, Saint-Lô et Granville, 13 sur les Pieux et dans la Hague. Pour le week-end, samedi sera nuageux à couvert avec quelques ondées possibles. Dimanche, les nuages resteront dominants dans l'ensemble avec toujours ce risque d'averse et des températures de 15 à 17 degrés en maximale.
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0: Tiré de leur cinquième album live, double album avec près de 30 morceaux dessus, dont ce Alive and Kicking, Jim Kerr et ses Simple Minds sur AgFM à 12h15. Et voici notre agenda.
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0: Et ça se passe demain, samedi 16 mai, au stade de la Madeleine à Vasteville. L'US Vasteville-Acqueville organise un tournoi de pétanque. Les inscriptions débuteront dès 13h pour un lancement du tournoi à 14h. Le tarif est de 12 euros par équipe, buvette sur place. Toutes les informations sur les réseaux sociaux du club de l'US Vasteville-Acqueville. La maison Prévert à Aumonville-la-Petite accueille samedi 30 mai à 20h le spectacle Que le texte de l'artiste HDW, figure du slam en France. Ce seul en scène mettra théâtre et poésie autour de l'histoire d'un jeune auteur qui rêve d'écrire le plus beau texte du monde. Le spectacle s'inscrit dans l'opération régionale Pierre en Lumière. À cette occasion, la maison Jacques Prévert sera exceptionnellement ouverte gratuitement à la visite de 20h à 23h30. Et puis dans le cadre des conférences débats de la Hague, une soirée consacrée aux plantes biofaitrices du jardin est proposée jeudi 21 mai à 19h au pôle culturel Michel Canoville de Beaumont-Hague. Une conférence animée par Christophe Jarry, horticulteur, pépiniériste et spécialiste de la biodiversité du jardin. Il expliquera notamment comment favoriser un jardin plus naturel et équilibré grâce aux pollinisateurs, aux micro-organismes et aux interactions entre les espèces. Entrée gratuite sur réservation. Toutes les infos sur le site géoparc-lahague.com.

0: Genesis sur Radio FM, morceau tout en douceur, In Too Deep. Il est pile 12h30, l'heure de faire un point sur l'actualité. On retrouve tout de suite Alex Gauthier pour le Flash.
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2: Bonjour à tous, l'essentiel de l'actualité, la Free Party se poursuit en Lozère. Environ 1500 participants sont encore présents ce matin à Saint-Privat-du-Faux sur un site situé à 1300 mètres d'altitude. La préfecture évoque une météo dantesque avec de la neige et des températures négatives. Au moins 7 personnes ont dû être secourues, dont 2 pour hypothermie. Plus de 150 gendarmes, 40 pompiers et la Croix-Rouge sont sur place. Le ministre de l'Intérieur, Laurent Nunez, à Nantes ce matin, un adolescent d'une quinzaine d'années a été tué par balle hier soir dans un quartier populaire de la ville. 2 autres mineurs ont également été blessés. Le pronostic vital est engagé pour celui âgé de 13 ans. Un règlement de compte sur fond de narcotrafic est évoqué. Bonbons, gâteaux, huiles ou tisanes au CBD interdits à la vente à partir d'aujourd'hui en France. La Direction Générale de l'Alimentation renforce les contrôles sur ces produits qui n'avaient jamais obtenu d'autorisation officielle de commercialisation au niveau européen. Le CBD à fumer ou à vapoter, lui, reste autorisé. Enfin, en football, Didier Deschamps a dévoilé la liste des 26 joueurs sélectionnés pour le Mondial 2026. On retrouve notamment Kylian Mbappé, Michael Olise, Tchouaméni, Kanté ou encore Mike Maignan. Voilà pour l'actu, bonne journée à tous.
0: Et l'actualité dans la Manche avec ce chantier important qui va débuter le 26 mai dans le quartier des Fourches à Cherbourg. C'est dans le cadre d'un vaste programme de rénovation urbaine engagé jusqu'en 2030. Pendant 2 mois, la rue des Fourches sera en travaux pour créer des places de stationnement, installer de nouveaux éclairages et végétaliser le secteur. La circulation sera totalement coupée dans la zone, y compris pour les piétons à certains endroits. Des déviations seront mises en place et plusieurs arrêts de bus ne seront temporairement plus desservis. Un homme condamné à Coutances pour des violences, âgé de 37 ans, il a été jugé en comparution immédiate pour des faits commis début mai à Gouville-sur-Mer. En état d'ivresse, il avait frappé au visage sa grand-mère de 93 ans, chez qui il s'était rendu malgré une interdiction judiciaire. Déjà condamné pour des faits similaires l'an dernier, il venait de sortir de prison quelques jours auparavant. Le tribunal l'a condamné à 2 ans de prison, dont 1 an avec sursis probatoire. Les habitants de Sosménil retourneront aux urnes le 14 juin prochain. Faute de candidat, la commune est la seule de la Manche à ne pas avoir élu de maire en mars dernier. Et depuis, une délégation spéciale assure le fonctionnement de la mairie. Le premier tour de cette nouvelle élection municipale se tiendra le 14 juin avec un éventuel second tour prévu le 21 juin. Bonne nouvelle pour les ostréiculteurs du Val-de-Serre. Le préfet de la Manche a levé mercredi l'interdiction de pêche et de commercialisation des coquillages dans le secteur de Saint-Valahougue et Réville. Cette mesure était en place depuis le 5 mai, après un dépassement du seuil d'alerte microbiologique. Les dernières analyses sanitaires se sont révélées satisfaisantes. Et puis en cyclisme, première victoire en Coupe de France de National 1 pour le Team Brickbeck Cotentin. L'équipe manchoise s'est imposée hier sur le Cotour en Seine-Maritime. Le Britannique James Hartley a remporté cette 3e manche de Coupe de France après une attaque dans le final. Une nouvelle performance qui confirme l'excellent début de saison du Team Brickbeck Cotentin.
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0: Et avec le Greta Van Fleet, le groupe des frères Kishta, et puis vous restez avec nous, on restera à Rock avec Chaka Punk dans un instant, et puis ensuite on change d'ambiance, on vous présentera le spectacle hommage à Jane Birkin prévu le 30 mai prochain à l'espace culturel de la Hague, un projet qui réunit la chorale de Montville-la-Rock et l'orchestre du Cotentin.
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0: Stein avec les Chaka Ponk. Et sur Radio FM, on accueille la chorale tous les mardis, basée à Aumont-Villarogue, et qui prépare actuellement un spectacle autour de Jane Birkin, hein, qui sera présenté le samedi 30 mai à l'espace culturel Michel Canneville à Beaumont-Hague. Pour en parler, eh bien, nous recevrons plusieurs membres de la chorale, puisque je suis avec Jean-Pierre Lépinet et Michel Pécriot, donc membres de la chorale. Bonjour à vous deux.
1: Bonjour.
0: Et accompagné également par Jean-Marie Le Gall, lui, il est membre de l'orchestre du Cotentin. Bonjour.
2: Bonjour.
0: Alors, on va commencer déjà par un mot de présentation de cette chorale, donc tous les mardis. Déjà, depuis quand elle existe, cette chorale?
1: Alors, cette chorale existe depuis 2013, donc ça fait maintenant 13 ans. Le chef de chœur, c'est Christophe Blanchin, c'est lui qui a créé donc tous les mardis. Tous les mardis parce qu'on répète tous les mardis.
0: Et c'est une chorale qui se veut intergénérationnelle, c'est ça?
1: Oui, tout à fait, oui. Chez nous, ça va de 35 à 85 ans. On a la doyenne à côté.
3: On travaille dans la bonne humeur et la joie. Voilà, c'est un vrai plaisir parce que même si on a des soucis ou des petites contrariétés, on arrive, on n'est pas en forme et cinq minutes après, dès qu'on se met à chanter, tout va bien et voilà, c'est très très agréable de chanter ensemble.
0: Et donc cette chorale, donc d'une vingtaine de membres, mm-hmm. on peut la rejoindre
1: enfin, ah, tout à fait, oui. Donc c'est accessible à tout le monde tous les mardis de 19h à 20h30. Vous pouvez venir vous tester une soirée, deux soirées si vous le souhaitez et peut-être rejoindre le groupe.
0: Et vous répétez à Aumont-Ville, hein.
1: À Aumont-Ville, oui, à la salle de communale, tous les mardis.
3: Nous avons une adresse mail qui s'appelle, tout en minuscule, choraltlm50440@gmail.com.
0: Alors, vous êtes venu nous présenter donc, un projet autour de Jane Birkin qui sera donc présenté, on le rappelle, le 30 mai à l'espace culturel de La Hague. Alors déjà, comment est née cette idée de projet autour de Jane Birkin?
1: Au départ, la chorale a fait un concert avec l'Orchestre du Cotentin. Ils avaient trois chansons, trois musiques sur Pink Floyd. C'est là un petit peu qu'ils se sont rencontrés. Ça, c'était il y a 10 ans, je crois. Suite à ça, des membres de la chorale ont voulu un autre projet. Ils ont défini, après, que ce serait sur Jane Birkin, étant décédée quelques temps avant.
0: Pourquoi avoir choisi cet univers musical de Birkin?
3: Christophe aimait beaucoup les chansons de Gainsbourg et l'association Gainsbourg-Birkin. Et puis voilà, c'était très intéressant et on était tous partants.
0: À quoi va ressembler le spectacle du 30 mai? Je crois qu'il y aura une dizaine de chansons de prévues.
1: Il y aura 10 chansons de prévues, oui. Il y aura les 20 choristes avec une trentaine de musiciens de l'Orchestre du Cotentin.
0: Un mot sur le répertoire donc sélectionné. Comment s'est fait cette sélection déjà?
1: Je crois que la moitié a été décidée par l'Orchestre du Cotentin et l'autre moitié par la chorale tous les mardis. Il y aura des chansons connues, d'autres moins connues.
0: Alors pour l'occasion, donc on en a un peu parlé, hein, vous serez accompagné par 30 musiciens de l'Orchestre du Cotentin.
1: C'est ça.
0: Ça fera donc du monde sur scène. On va déjà parler un peu de cet Orchestre du Cotentin donc avec Jean-Marie Le Gall. Un mot donc sur cet orchestre.
2: Oui, alors l'orchestre a été créé en 2010. La chef d'orchestre, que c'est une chef d'orchestre, c'est Delphine Lecampion-Bertonnet. L'orchestre est effectivement composé de 30 membres. C'est un orchestre d'harmonie, c'est-à-dire des cuivres, des bois, des percussions. Il n'y a pas de cordes, sauf pour l'occasion et de temps en temps quand même une basse. On se produit pour différentes associations. En fait, on joue pour d'autres associations, notamment il y a Alafia, qui était une association d'entraide pour le Togo. On a joué également pour l'association des pédiatres de Cherbourg, parce que oui, il y a une association de pédiatres à Cherbourg. On a joué il n'y a pas tellement longtemps dans le cadre de Culture en Campagne dans une des églises de Roville-la-Place et assez régulièrement dans le cadre du jumelage Orénie-Beaumont-Hague via une association qui s'appelle Channel Art Cotentin ou Channel Arts Cotentin, ça dépend de quel côté on se place.
0: Donc ça c'est pour la présentation de cet orchestre du Cotentin qui sera donc avec la chorale tous les mardis. Racontez-nous un peu cette collaboration, déjà comment est-elle née? Donc vous nous avez dit la rencontre autour de Pink Floyd, hein, c'est bien ça? Il y a 10 ans.
1: Ça, oui, un concert qui avait été organisé par Delphine et Christophe. Et donc, je vous dis, 10 ans après, ils ont décidé de refaire quelque chose. Et donc, c'est ce projet, Jane Birkin.
0: Donc, vous avez déjà répété ensemble? Comment ça se passe?
3: Oui, on répète assez régulièrement, à peu près une fois par mois, je crois, non?
2: Une fois par mois, oui.
3: Ouais. quand même.
0: Est-ce que vous, à la chorale, vous avez l'habitude d'être accompagné par autant de musiciens ou c'est vraiment...
3: Non. Il y a eu quelques mises au point quand même, parce qu'il fallait qu'on accorde nos violons, entre guillemets, pour que ça fonctionne bien, mais petit à petit, ça se met en place.
0: Alors ce spectacle, hein, donc, que vous avez intitulé « Die Berkin », vous l'avez déjà présenté au public, alors c'était une formule réduite.
3: Oui, avec 3 musiciens seulement. On a présenté donc une répétition publique à l'autre lieu à Cherbourg, qui a eu pas mal de succès quand même. Voilà. Je ne vous dis pas avec tout l'orchestre ce que ça va donner. Enfin, on espère en tout cas, on a un petit peu le trac. Mais bon.
0: Rendez-vous donc le samedi 30 mai à l'espace culturel Michel Canneville de Lagues. Ce sera à partir de 20h30. Alors on va passer aux informations pratiques. Qu'est-ce qui reste encore des places actuellement?
3: Oui, il en reste encore quelques-unes, mais il ne faut pas trop tarder.
0: Est-ce qu'il y a d'autres événements à venir pour la chorale tous les mardis?
1: On a aussi une prestation à l'EHPAD de Beaumont le jour de la fête de la musique, le 19 juin je crois. Et d'autres projets en cours, mais pour la fin 2026, c'est pas décidé vraiment.
0: Et pour l'Orchestre du Cotentin, il y a des événements à venir?
2: Pas d'autres dates confirmées. Il y a des dates, mais qui ne sont pas encore confirmées. Je voudrais juste dire, si je peux me permettre, je voudrais juste donner une petite précision par rapport au choix des morceaux, ça a été dit, hein, dans la parité, mais par contre, ils ont tous été arrangés par un des musiciens de l'orchestre qui s'appelle Pierre Leclerc. Donc Pierre Leclerc est en plus chevalier des arts et lettres, hein, et oui. Et donc c'est lui qui a fait tous les arrangements des 12 morceaux, parce qu'en tout, il y a 12 morceaux, et que vous pourrez entendre le 30 mai, si vous venez, si vous avez des places.
0: Rendez-vous donc le samedi 30 mai pour ce spectacle Die Berkin, c'est à 20h30 à l'espace culturel Michel Canneville de La Hague. Un spectacle donc musical en hommage à Die Berkin, avec la chorale tous les mardis et l'orchestre du Cotentin. Toutes les infos utiles et la billetterie sont à retrouver sur le site de l'espace culturel de La Hague. Je vous dis au revoir à vous trois, et merci d'être venus.
2: Au revoir, merci.
1: Au revoir, merci.

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2: Et retrouvons Théo Mollet pour l'info.
3: Bonjour à tous, à la une de l'actualité, un mot sur cette fusillade mortelle à Nantes. Un adolescent de 15 ans qui a été tué hier soir en pleine rue lors d'une attaque armée visant trois mineurs. Deux autres jeunes ont été blessés, dont un dans un état critique. La piste d'un règlement de compte lié au narcotrafic est privilégiée. Laurent Nunez, qui était sur place, a annoncé qu'il présentera la semaine prochaine au Sénat son projet de loi Riposte, destiné à intensifier la lutte contre le narcotrafic. La justice européenne a donné raison aux éditions Albert René, détenteur des droits de la série Astérix, dans un litige de propriété intellectuelle. Une société polonaise avait tenté d'exploiter ce nom pour vendre munitions et explosifs. Les juges estiment que cette utilisation pouvait nuire à la réputation du célèbre personnage et créer une confusion auprès du public. L'affaire est renvoyée devant l'Office européen de la propriété intellectuelle pour un nouvel examen. Concernant l'antivirus, une mission scientifique est lancée en Argentine, à Ushuaia, pour tenter de comprendre l'origine de la contamination. Les chercheurs vont capturer des rongeurs dans la région afin de déterminer s'ils sont porteurs du virus. Les analyses devraient prendre plusieurs semaines. L'objectif est de remonter la piste du patient zéro. À Paris, les soirées d'été vont encore s'étirer un peu plus. La mairie vient d'annoncer que les terrasses éphémères des cafés et restaurants pourront rester ouvertes jusqu'à 23h entre le 21 juin et le 30 août. Mises en place après la crise du Covid en 2020, ces terrasses sont devenues permanentes chaque été, mais leur extension horaire continue de susciter des tensions avec certains riverains qui dénoncent des nuisances sonores. Le porte-avions français Charles de Gaulle a été déployé vers la mer d'Arabie après avoir franchi le canal de Suez dans le contexte de la guerre au Moyen-Orient. Selon la ministre déléguée aux armées, il est sur zone mais ne se trouve pas dans le détroit d'Ormuz. La France insiste sur une posture strictement défensive et conforme au droit international, avec pour objectif de sécuriser la liberté de circulation maritime. À Pékin, Donald Trump et Xi Jinping affichent leur volonté d'apaisement après plusieurs tensions commerciales. Le président américain parle d'accords fantastiques entre les deux puissances. Donald Trump affirme que la Chine s'engagerait à acheter 200 avions Boeing, ainsi que du pétrole et des produits agricoles américains. Mais ces annonces n'ont pas été confirmées par Pékin. Suite des barrages d'accession en Ligue 1, Saint-Etienne accueille Rodez ce soir. Coup d'envoi à 20h30. Le vainqueur retrouvera le club qui terminera 16e de Ligue 1 à l'issue de la 34e et dernière journée de championnat. Une 16e place actuellement occupée par Nice. Tout se jouera dimanche soir. Auxerre et Le Havre peuvent aussi terminer 16e en fonction des résultats de dimanche. Voilà pour l'essentiel de l'actualité. Bon après-midi à tous.
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2: Les prévisions dans la Manche pour ce vendredi, les nuages de la matinée évacuent pour laisser place à davantage d'éclaircies cet après-midi. Le soleil sera même bien présent sur les côtes du Nord-Cotentin. On a un vent de nord-ouest qui souffle jusqu'à 40 km/h par moment. Et des températures en journée de 16 degrés à 40 ans, 15 à Cherbourg, Saint-Lô et Granville, 13 degrés seulement sur les Pieux et dans la Hague. Pour le reste du week-end, samedi, ce sera nuageux à couvert avec quelques ondées possibles. Dimanche, toujours des nuages dominants avec toujours aussi un risque d'averse et des températures comprises entre 15 et

Passez une belle journée de vendredi, un bon week-end à l'écoute de nos programmes sur IDFM. C'est un après-midi musical qui s'offre à vous. David Bowie, Statu Quo et The Lemonheads. Tout ça, c'est ce qui est prévu dans le prochain quart d'heure.

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1: Bonjour à tous, à la une de l'actualité, un mot sur cette fusillade mortelle à Nantes. Un adolescent de 15 ans qui a été tué hier soir en pleine rue lors d'une attaque armée visant trois mineurs. Deux autres jeunes ont été blessés, dont un dans un état critique. La piste d'un règlement de compte lié au narcotrafic est privilégiée. Laurent Nunez, qui était sur place, a annoncé qu'il présentera la semaine prochaine au Sénat son projet de loi Riposte, destiné à intensifier la lutte contre le narcotrafic. La justice européenne a donné raison aux éditions Albert René, détenteur des droits de la série Astérix, dans un litige de propriété intellectuelle. Une société polonaise avait tenté d'exploiter ce nom pour vendre munitions et explosifs. Les juges estiment que cette utilisation pouvait nuire à la réputation du célèbre personnage et créer une confusion auprès du public. L'affaire est renvoyée devant l'Office européen de la propriété intellectuelle pour un nouvel examen. Concernant l'antivirus, une mission scientifique est lancée en Argentine à Ushuaia pour tenter de comprendre l'origine de la contamination. Les chercheurs vont capturer des rongeurs dans la région afin de déterminer s'ils sont porteurs du virus. Les analyses devraient prendre plusieurs semaines. L'objectif est de remonter la piste du patient zéro. À Paris, les soirées d'été vont encore s'étirer un peu plus. La mairie vient d'annoncer que les terrasses éphémères des cafés et restaurants pourront rester ouvertes jusqu'à 23h entre le 21 juin et le 30 août. Mise en place après la crise du Covid en 2020, ces terrasses sont devenues permanentes chaque été, mais leur extension horaire continue de susciter des tensions avec certains riverains qui dénoncent des nuisances sonores. Le porte-avions français Charles de Gaulle a été déployé vers la mer d'Arabie après avoir franchi le canal de Suez dans le contexte de la guerre au Moyen-Orient. Selon la ministre déléguée aux armées, il est sur zone mais ne se trouve pas dans le détroit d'Ormuz. La France insiste sur une posture strictement défensive et conforme au droit international, avec pour objectif de sécuriser la liberté de circulation maritime. À Pékin, Donald Trump et Xi Jinping affichent leur volonté d'apaisement après plusieurs tensions commerciales. Le président américain parle d'accords fantastiques entre les deux puissances. Donald Trump affirme que la Chine s'engagerait à acheter 200 avions Boeing, ainsi que du pétrole et des produits agricoles américains. Mais ces annonces n'ont pas été confirmées par Pékin. Suite des barrages d'accession en Ligue 1, Saint-Etienne accueille Rodez ce soir. Coup d'envoi à 20h30. Le vainqueur retrouvera le club qui terminera 16e de Ligue 1 à l'issue de la 34e et dernière journée de championnat. Une 16e place actuellement occupée par Nice. Tout se jouera dimanche soir. Auxerre et Le Havre peuvent aussi terminer 16e en fonction des résultats de dimanche. Voilà pour l'essentiel de l'actualité. Bon après-midi à tous.
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1: Bonjour à tous, à la une de l'actualité, Donald Trump quitte la Chine après deux jours de sommet avec Xi Jinping. Les deux dirigeants ont évoqué plusieurs dossiers sensibles comme Taïwan, le Moyen-Orient ou encore les relations commerciales entre Pékin et Washington. Donald Trump affirme avoir obtenu des accords commerciaux et assure que Xi Jinping souhaite éviter un conflit autour de Taïwan et empêcher l'Iran d'obtenir l'arme nucléaire. L'émotion reste vive à Nantes après la mort d'un adolescent de 15 ans tué jeudi soir dans une fusillade. Deux autres mineurs de 13 et 14 ans ont été blessés. Selon le ministre de l'Intérieur, Laurent Nunez, le plus gravement touché n'est plus en danger. Le procureur évoque un règlement de compte lié au trafic de stupéfiants. L'usine Stellantis de Rennes va produire un modèle du constructeur chinois Dongfeng destiné au marché européen. Un accord qui doit permettre au groupe chinois d'éviter certains droits de douane à l'importation, alors que Stellantis cherche à mieux utiliser ses usines européennes. Le site breton, qui emploie 1300 salariés, ne produit aujourd'hui que la CS5 Aircross. L'annonce officielle devrait intervenir dans les prochains jours. C'est la journée internationale contre l'homophobie et la transphobie dimanche. Elle vise à informer et à faire comprendre la réalité LGBT. Et c'est une journée importante car les infractions anti-LGBT+ ont encore augmenté de 2% en un an. Pour y parvenir, il faut passer par l'éducation. C'est ce que nous explique Erwan Lehaut, président d'un centre LGBT.
2: Il faut savoir que le code de l'éducation prévoit depuis le début des années 2000 d'avoir des interventions en milieu scolaire qui sensibilisent sur le respect filles-garçons, la lutte contre l'homophobie, sur le consentement, et que cette loi a été appliquée de façon très très partielle. Il y a à peine 15-20% d'une génération qui a connu ces séances de sensibilisation dans les établissements. Donc aujourd'hui, je pense qu'il y a eu une prise de conscience nationale là-dessus. On nous dit que ces séances redémarrent dans les établissements scolaires. C'est une bonne chose parce que je pense que la priorité passera par l'éducation des plus jeunes, en effet.
1: Propos recueillis par Myline Desbacs. Et plusieurs marches sont prévues en France demain, comme à Besançon, Blois, Vannes, La Roche-sur-Yon ou encore Valence. Les deux orques de Marineland pourraient bientôt quitter la Côte d'Azur. Le ministre de la Transition écologique souhaite transférer Wiki et Keijo vers le parc espagnol Loro Parque à Tenerife d'ici la fin du mois de juin. Une décision motivée par l'état jugé préoccupant des bassins de l'ancien parc d'Antibes. Il est fermé depuis janvier 2025. Voilà pour l'actualité. Excellent après-midi à tous.
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1: Bonjour à tous, à la une de l'actualité, Donald Trump quitte la Chine après deux jours de sommet avec Xi Jinping. Les deux dirigeants ont évoqué plusieurs dossiers sensibles comme Taïwan, le Moyen-Orient ou encore les relations commerciales entre Pékin et Washington. Donald Trump affirme avoir obtenu des accords commerciaux et assure que Xi Jinping souhaite éviter un conflit autour de Taïwan et empêcher l'Iran d'obtenir l'arme nucléaire. L'émotion reste vive à Nantes après la mort d'un adolescent de 15 ans tué jeudi soir dans une fusillade. Deux autres mineurs de 13 et 14 ans ont été blessés. Selon le ministre de l'Intérieur, Laurent Nunez, le plus gravement touché n'est plus en danger. Le procureur évoque un règlement de compte lié au trafic de stupéfiants. L'usine Stellantis de Rennes va produire un modèle du constructeur chinois Dongfeng destiné au marché européen. Un accord qui doit permettre au groupe chinois d'éviter certains droits de douane à l'importation, alors que Stellantis cherche à mieux utiliser ses usines européennes. Le site breton, qui emploie 1300 salariés, ne produit aujourd'hui que la CS5 Aircross. L'annonce officielle devrait intervenir dans les prochains jours. C'est la journée internationale contre l'homophobie et la transphobie dimanche. Elle vise à informer et à faire comprendre la réalité LGBT. Et c'est une journée importante car les infractions anti-LGBT+ ont encore augmenté de 2% en un an. Pour y parvenir, il faut passer par l'éducation. C'est ce que nous explique Erwan Lehaut, président d'un centre LGBT.
2: Il faut savoir que le code de l'éducation prévoit depuis le début des années 2000 d'avoir des interventions en milieu scolaire qui sensibilisent sur le respect filles-garçons, la lutte contre l'homophobie, sur le consentement, et que cette loi a été appliquée de façon très très partielle. Il y a à peine 15-20% d'une génération qui a connu ces séances de sensibilisation dans les établissements. Donc aujourd'hui, je pense qu'il y a eu une prise de conscience nationale là-dessus. On nous dit que ces séances redémarrent dans les établissements scolaires. C'est une bonne chose parce que je pense que la priorité passera par l'éducation des plus jeunes, en effet.
1: Propos recueillis par Myline Desbac. Et plusieurs marches sont prévues en France demain, comme à Besançon, Blois, Vannes, La Roche-sur-Yon ou encore Valence. Les deux orques de Marineland pourraient bientôt quitter la Côte d'Azur. Le ministre de la Transition écologique souhaite transférer Wiki et Keijo vers le parc espagnol Loro Parque à Tenerife d'ici la fin du mois de juin. Une décision motivée par l'état jugé préoccupant des bassins de l'ancien parc d'Antibes. Il est fermé depuis janvier 2025. Voilà pour l'actualité. Excellent après-midi à tous.
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1: Et les infos dans la Manche, cette bonne nouvelle pour les ostréiculteurs du Val-de-Serre. Le préfet de la Manche a levé mercredi l'interdiction de pêche et de commercialisation des coquillages dans le secteur de Saint-Val-à-Hougues et de Réville. Cette mesure était en place depuis le 5 mai après un dépassement du seuil d'alerte microbiologique. Les dernières analyses sanitaires se sont révélées satisfaisantes. Les habitants de Sosmesnil retourneront aux urnes le 14 juin prochain. Faute de candidats, la commune est la seule de la Manche à ne pas avoir élu de maire en mars dernier. Depuis, une délégation spéciale assure le fonctionnement de la mairie. Le premier tour de cette nouvelle élection municipale se tiendra le 14 juin avec un éventuel second tour prévu le 21 juin. L'association 40 ans chat alerte sur les dons illégaux de chats sur les réseaux sociaux. Elle estime que les annonces de dons publiées sur Internet favorisent la prolifération féline et les abandons. Depuis 2021, la vente ou le don d'animaux sur les réseaux sociaux est pourtant interdit par la loi. L'association rappelle qu'un chat doit être identifié et suivi de documents obligatoires avant toute adoption. Chaque année, 40 ans chat réalise environ 500 stérilisations dans les communes partenaires. Le festival BD de Flamanville fait son retour ce week-end. La 11e édition se déroulera samedi et dimanche au château et à la salle du Raffio. 29 auteurs, scénaristes et illustrateurs sont attendus pour 2 journées de dédicaces, d'expositions et de rencontres. Des ateliers seront également proposés au public. Et puis en sport, le cycliste Benoît Cosnefroy brille sur le Tour de Hongrie. Le coureur originaire d'Auroville-la-Bigot a remporté ce jeudi la 2e étape de l'épreuve. Et grâce à ce succès, le manchois de l'équipe UAE Team Emirates prend également la tête du classement général. Le Tour de Hongrie se poursuit jusqu'à dimanche. Et c'est tout pour ce point sur l'info. Belle fin d'après-midi avec nous.
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1: Bonsoir à tous, à la une de l'actualité. Le ministre de l'Intérieur est à Nantes au lendemain d'une fusillade mortelle. Un adolescent de 15 ans a été tué près d'un point de deal connu des policiers. Un garçon de 13 ans a été gravement blessé, mais ses jours ne sont plus en danger. Laurent Nunez dit ne rien vouloir lâcher dans la lutte contre cette violence.
2: La guerre que nous menons est intraitable. Ici, évidemment, à Nantes, nous avons renforcé le dispositif de présence policière. Il restera en place, évidemment, le temps qu'il faudra ici pour sécuriser le quartier, évidemment. Je voudrais dire, et d'ailleurs, ce sont des effectifs CRS, notamment, qui sont engagés et que je veux saluer. Je veux dire aussi également que les investigations judiciaires partout sur le territoire national vont se poursuivre. Partout, nous allons continuer à démanteler des réseaux. C'est vrai aussi ici, à Nantes, au cas particulier, où l'an dernier, ce sont 9 réseaux qui ont été démantelés sur le département de la Loire-Atlantique, principalement à Nantes et à Saint-Nazaire. Et évidemment, on va continuer ce travail.
1: Laurent Nunez, tout à l'heure, à Nantes. L'animatrice Flavie Flamand annonce porter plainte pour viol contre Patrick Bruel. Les faits dénoncés seraient prescrits et le remonteraient à 1991 alors qu'elle était mineure. Les avocats du chanteur contestent fermement ces accusations. 3 enquêtes visant Patrick Bruel sont actuellement ouvertes à Paris, Saint-Malo et Bruxelles pour des faits présumés de violences sexuelles. Un début d'incendie s'est déclaré ce matin sur le site de la centrale nucléaire de Chinon. Le feu a touché un transformateur hors de la zone nucléaire avant d'être rapidement maîtrisé grâce au système automatique de sécurité. La production du réacteur numéro 3 a été stoppée automatiquement. Selon la préfecture, aucune conséquence radioactive n'a été constatée. Une nouvelle épidémie d'Ebola déclarée dans l'est de la République démocratique du Congo. Selon l'agence sanitaire de l'Union africaine, 4 décès ont été confirmés et plus de 240 cas suspects ont été recensés. Les autorités sanitaires africaines renforcent la surveillance aux frontières avec les pays voisins pour tenter de limiter la propagation de cette fièvre. Elle avait fait 34 morts en décembre dernier. Enfin, les sportifs russes et biélorusses pourront de nouveau concourir sous leurs drapeaux et hymnes nationaux en lutte. La décision a été annoncée par la Fédération internationale avec effet immédiat. Depuis le début de la guerre en Ukraine en 2022, les athlètes des deux pays participaient sous bannière neutre. Ce retour intervient après le feu vert donné par le Comité international olympique en vue des qualifications pour les JO de Los Angeles 2028. Voilà, c'est la fin de ce flash. Excellente fin de journée à tous.
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1: Et l'actualité dans la Manche avec ce chantier important qui va débuter le 26 mai dans le quartier des Fourches à Cherbourg. C'est dans le cadre d'un vaste programme de rénovation urbaine engagé jusqu'en 2030. Pendant deux mois, la rue des Fourches sera en travaux pour créer des places de stationnement, installer de nouveaux éclairages et végétaliser le secteur. La circulation sera totalement coupée dans la zone, y compris pour les piétons à certains endroits. Des déviations seront mises en place et plusieurs arrêts de bus ne seront temporairement plus desservis. Un homme condamné à Coutances pour des violences, âgé de 37 ans, il a été jugé en comparution immédiate pour des faits commis début mai à Gouville-sur-Mer. En état d'ivresse, il avait frappé au visage sa grand-mère de 93 ans, chez il s'était rendu malgré une interdiction judiciaire. Déjà condamné pour des faits similaires l'an dernier, s'il venait de sortir de prison quelques jours auparavant, le tribunal l'a condamné à 2 ans de prison, dont 1 an avec sursis probatoire. Les habitants de Sosmesnil retourneront aux urnes le 14 juin prochain. Faute de candidat, la commune est la seule de la Manche à ne pas avoir élu de maire en mars dernier. Et depuis, une délégation spéciale assure le fonctionnement de la mairie. Le premier tour de cette nouvelle élection municipale se tiendra le 14 juin avec un éventuel second tour prévu le 21 juin. Bonne nouvelle pour les ostréiculteurs du Val d'Auxerre. Le préfet de la Manche a levé mercredi l'interdiction de pêche et de commercialisation des coquillages dans le secteur de Saint-Valahoug et Réville. Cette mesure était en place depuis le 5 mai, après un dépassement du seuil d'alerte microbiologique. Les dernières analyses sanitaires se sont révélées satisfaisantes. Et puis en cyclisme, première victoire en Coupe de France de National 1 pour le team Bricbec Cotentin. L'équipe manchoise s'est imposée hier sur le Cotour en Seine-Maritime. Le Britannique James Hartley a remporté cette troisième manche de Coupe de France après une attaque dans le final. Une nouvelle performance qui confirme l'excellent début de saison du team Bricbec Cotentin. Et merci pour avoir suivi ces infos. Très bonne fin de journée à l'écoute des programmes d'AG FM.
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1: Bonsoir à tous, à la une de l'actualité. Le ministre de l'Intérieur est à Nantes au lendemain d'une fusillade mortelle. Un adolescent de 15 ans a été tué près d'un point de deal connu des policiers. Un garçon de 13 ans a été gravement blessé, mais ses jours ne sont plus en danger. Laurent Nunez dit ne rien vouloir lâcher dans la lutte contre cette violence.
2: La guerre que nous menons est intraitable. Ici, évidemment, à Nantes, nous avons renforcé le dispositif de présence policière. Il restera en place, évidemment, le temps qu'il faudra ici pour sécuriser le quartier, évidemment. Je voudrais dire, et d'ailleurs, ce sont des effectifs CRS, notamment, qui sont engagés et que je veux saluer. Je veux dire aussi également que les investigations judiciaires partout sur le territoire national vont se poursuivre. Partout, nous allons continuer à démanteler des réseaux. C'est vrai aussi ici, à Nantes, au cas particulier, où l'an dernier, ce sont 9 réseaux qui ont été démantelés sur le département de la Loire-Atlantique, principalement à Nantes et à Saint-Nazaire. Et évidemment, on va continuer ce travail.
1: Laurent Nunez, tout à l'heure, à Nantes. L'animatrice Flavie Flamand annonce porter plainte pour viol contre Patrick Bruel. Les faits dénoncés seraient prescrits et le remonteraient à 1991 alors qu'elle était mineure. Les avocats du chanteur contestent fermement ces accusations. 3 enquêtes visant Patrick Bruel sont actuellement ouvertes à Paris, Saint-Malo et Bruxelles pour des faits présumés de violences sexuelles. Un début d'incendie s'est déclaré ce matin sur le site de la centrale nucléaire de Chinon. Le feu a touché un transformateur hors de la zone nucléaire avant d'être rapidement maîtrisé grâce au système automatique de sécurité. La production du réacteur numéro 3 a été stoppée automatiquement. Selon la préfecture, aucune conséquence radioactive n'a été constatée. Une nouvelle épidémie d'Ebola déclarée dans l'est de la République démocratique du Congo. Selon l'agence sanitaire de l'Union africaine, 4 décès ont été confirmés, plus de 240 cas suspects ont été recensés. Les autorités sanitaires africaines renforcent la surveillance aux frontières avec les pays voisins pour tenter de limiter la propagation de cette fièvre. Elle avait fait 34 morts en décembre dernier. Enfin, les sportifs russes et biélorusses pourront de nouveau concourir sous leurs drapeaux et hymnes nationaux en lutte. La décision a été annoncée par la Fédération internationale avec effet immédiat. Depuis le début de la guerre en Ukraine en 2022, les athlètes des deux pays participaient sous bannière neutre. Ce retour intervient après le feu vert donné par le Comité international olympique en vue des qualifications pour les JO de Los Angeles 2028. Voilà, c'est la fin de ce flash. Excellente fin de journée à tous.
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1: Et l'actualité dans la Manche avec ce chantier important qui va débuter le 26 mai dans le quartier des Fourches à Cherbourg. C'est dans le cadre d'un vaste programme de rénovation urbaine engagé jusqu'en 2030. Pendant 2 mois, la rue des Fourches sera en travaux pour créer des places de stationnement, installer de nouveaux éclairages et végétaliser le secteur. La circulation sera totalement coupée dans la zone, y compris pour les piétons à certains endroits. Des déviations seront mises en place et plusieurs arrêts de bus ne seront temporairement plus desservis. Un homme condamné à Coutances pour des violences, âgé de 37 ans, il a été jugé en comparution immédiate pour des faits commis début mai à Gouville-sur-Mer. En état d'ivresse, il avait frappé au visage sa grand-mère de 93 ans, chez qui il s'était rendu malgré une interdiction judiciaire. Déjà condamné pour des faits similaires l'an dernier, s'il venait de sortir de prison quelques jours auparavant, le tribunal l'a condamné à 2 ans de prison, dont 1 an avec sursis probatoire. Les habitants de Sosménil retourneront aux urnes le 14 juin prochain. Faute de candidat, la commune est la seule de la Manche à ne pas avoir élu de maire en mars dernier. Et depuis, une délégation spéciale assure le fonctionnement de la mairie. Le premier tour de cette nouvelle élection municipale se tiendra le 14 juin avec un éventuel second tour prévu le 21 juin. Bonne nouvelle pour les ostréiculteurs du Val d'Auxerre. Le préfet de la Manche a levé mercredi l'interdiction de pêche et de commercialisation des coquillages dans le secteur de Saint-Valahougue et Réville. Cette mesure était en place depuis le 5 mai après un dépassement du seuil d'alerte microbiologique. Les dernières analyses sanitaires se sont révélées satisfaisantes. Et puis en cyclisme, première victoire en Coupe de France de National 1 pour le team Brickbeck Cotentin. L'équipe manchoise s'est imposée hier sur le Cotour en Seine-Maritime. Le Britannique James Hartley a remporté cette 3e manche de Coupe de France après une attaque dans le final. Une nouvelle performance qui confirme l'excellent début de saison du team Brickbeck Cotentin. Et merci pour avoir suivi ces infos. Très bonne fin de journée à l'écoute des programmes de GFM.
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1: Bonsoir à tous, à la une de l'actualité, l'animatrice Flavie Flamand annonce porter plainte pour viol contre le chanteur Patrick Bruel. Elle affirme que les faits se seraient produits en 1991 alors qu'elle était mineure. De son côté, Patrick Bruel conteste fermement les accusations. Ses avocats assurent qu'il n'a jamais imposé aucun rapport à l'animatrice. Le chanteur a déjà fait l'objet de plusieurs enquêtes ouvertes pour des faits présumés de violences sexuelles. Le ministre de l'Intérieur était à Nantes ce vendredi au lendemain d'une fusillade. Un adolescent de 15 ans a été tué par balle près d'un point de deal connu des policiers. Un garçon de 13 ans a été gravement blessé, mais ses jours ne sont plus en danger. Laurent Nunez, le ministre de l'Intérieur, a dit ne rien vouloir lâcher dans la lutte contre cette violence.
2: La guerre que nous menons est intraitable. Ici, évidemment, à Nantes, nous avons renforcé le dispositif de présence policière. Il restera en place pour sécuriser le quartier, évidemment. Je voudrais dire, et d'ailleurs, ce sont des effectifs CRS, notamment, qui sont engagés et que je veux saluer. Je veux dire aussi également que les investigations judiciaires partout sur le territoire national vont se poursuivre. Partout, nous allons continuer à démanteler des réseaux. C'est vrai aussi ici, à Nantes, au cas particulier, où l'an dernier, ce sont 9 réseaux qui ont été démantelés sur le département de la Loire-Atlantique, principalement à Nantes et à Saint-Nazaire. Et évidemment, on va continuer ce travail.
1: Laurent Nunez, ce vendredi à Nantes. Nouvelle journée de violence également dans les quartiers nord de Marseille. Deux adolescents de 15 et 16 ans ont été blessés à l'arme blanche dans le 14e arrondissement. Une vingtaine de minutes plus tard, un homme de 22 ans a lui aussi été touché par balle dans la cité voisine des Iris. Selon les premiers éléments, un différend entre les victimes pourrait être à l'origine des faits. Les trois blessés ont été hospitalisés sans pronostic vital engagé. Le groupe Pierre et Vacances Center Parcs a été victime d'une importante fuite de données. Plus de 4 millions de clients seraient concernés après le piratage de la plateforme de réservation La France du Nord au Sud. Les noms, dates de naissance ou numéros de téléphone ont été récupérés, mais aucune donnée bancaire ni adresse mail n'aurait été compromise. Une plainte a été déposée et la CNIL a été saisie. Carton plein pour la Vénus électrique après sa projection à l'ouverture du Festival de Cannes. La comédie signée Pierre Salvadori et portée par Pio Marmaille a déjà dépassé les 80 000 entrées en 2 jours. Derrière, on retrouve le film d'horreur Obsession proche des 30 000 spectateurs. Enfin, Jonas Vingegaard frappe fort sur le Tour d'Italie 2026. Le Danois a remporté en solitaire la 7e étape. Il devance l'Autrichien Félix Gall et l'Australien Jai Hindley. Voilà pour l'actualité. Excellente soirée à tous.
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1: Bonsoir à tous, à la une de l'actualité, l'animatrice Flavie Flamand annonce porter plainte pour viol contre le chanteur Patrick Bruel. Elle affirme que les faits se seraient produits en 1991 alors qu'elle était mineure. De son côté, Patrick Bruel conteste fermement les accusations. Ses avocats assurent qu'il n'a jamais imposé aucun rapport à l'animatrice. Le chanteur a déjà fait l'objet de plusieurs enquêtes ouvertes pour des faits présumés de violences sexuelles. Le ministre de l'Intérieur était à Nantes ce vendredi au lendemain d'une fusillade. Un adolescent de 15 ans a été tué par balle près d'un point de deal connu des policiers. Un garçon de 13 ans a été gravement blessé, mais ses jours ne sont plus en danger. Laurent Nunez, le ministre de l'Intérieur, a dit ne rien vouloir lâcher dans la lutte contre cette violence.
2: La guerre que nous menons est intraitable. Ici, évidemment, à Nantes, nous avons renforcé le dispositif de présence policière. Il restera en place pour sécuriser le quartier, évidemment. Je voudrais dire, et d'ailleurs, ce sont des effectifs CRS notamment qui sont engagés et que je veux saluer. Je veux dire aussi également que les investigations judiciaires partout sur le territoire national vont se poursuivre. Partout, nous allons continuer à démanteler des réseaux. C'est vrai aussi ici à Nantes, au cas particulier, où l'an dernier, ce sont 9 réseaux qui ont été démantelés sur le département de la Loire-Atlantique, principalement à Nantes et à Saint-Nazaire. Et évidemment, on va continuer ce travail.
1: Laurent Nunez, ce vendredi à Nantes. Nouvelle journée de violence également dans les quartiers nord de Marseille. Deux adolescents de 15 et 16 ans ont été blessés à l'arme blanche dans le 14e arrondissement. Une vingtaine de minutes plus tard, un homme de 22 ans a lui aussi été touché par balle dans la cité voisine des Iris. Selon les premiers éléments, un différend entre les victimes pourrait être à l'origine des faits. Les trois blessés ont été hospitalisés sans pronostic vital engagé. Le groupe Pierre et Vacances Center Parcs a été victime d'une importante fuite de données. Plus de 4 millions de clients seraient concernés après le piratage de la plateforme de réservation La France du Nord au Sud. Les noms, dates de naissance ou numéros de téléphone ont été récupérés, mais aucune donnée bancaire ni adresse mail n'aurait été compromise. Une plainte a été déposée et la CNIL a été saisie. Carton plein pour la Vénus électrique après sa projection à l'ouverture du Festival de Cannes. La comédie signée Pierre Salvadori et portée par Pio Marmaille a déjà dépassé les 80 000 entrées en 2 jours. Derrière, on retrouve le film d'horreur Obsession proche des 30 000 spectateurs. Enfin, Jonas Vingegaard frappe fort sur le Tour d'Italie 2026. Le Danois a remporté en solitaire la 7e étape. Il devance l'Autrichien Félix Gall et l'Australien Jai Hindley. Voilà pour l'actualité. Excellente soirée à tous.
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